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1: Merci d'avoir choisi Chéri FM. Bonjour, bienvenue, c'est Gilles Marino. Merci d'être avec nous. Et d'avoir choisi Chéri FM, le réveil chéri du week-end jusqu'à 10h avec Kylie Minogue au programme tout de suite et Lian Rimes. Bon réveil, il est 6h.
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Chéri FM avec la playlist 2000 pour vous accueillir en ce dimanche matin 28 juin. J'espère que vous allez bien, que vous démarrez bien la journée pour tous les matinaux qui se lèvent voilà très très tôt le matin, qui prennent un petit café en écoutant la radio, peut-être pour aller travailler, pourquoi pas. On pense à tous ceux qui ont fait la fête cette nuit ou qui ont travaillé, qui vont aller se coucher. En tout cas, très bon début de journée. C'est le réveil chéri de l'été jusqu'à 10h. C'est Gilles Marino pour vous accompagner aujourd'hui, dimanche 28 juin. Donc, départ en week-end peut-être pour vous ou en vacances pour certains d'entre vous aussi. Nous sommes le 179e jour de l'année. Le soleil et le jour se lèvent un petit peu partout en France, bien sûr. Nous sommes encore dans les jours les plus longs. Et aujourd'hui, nous fêtons la Sainte Irénée. Bonne fête à toutes les Irénées. Nous fêtons l'anniversaire également de l'homme le plus riche du monde. Fortune évaluée à 1 000 milliards de dollars. Carrément, on ne compte plus les zéros pour Elon Musk, qui fête ses 55 ans aujourd'hui. Et puis, il a le même âge, d'ailleurs, tiens, que le gardien de l'équipe de France de foot championne du monde en 1998, Fabien Barthez. 55 ans également aujourd'hui. L'anniversaire de Mel Brooks, un centenaire, le réalisateur américain qui fête tout simplement ses 100 ans aujourd'hui. Mickey Green, la chanteuse, 42 ans. Et puis Miss France 2018 est et restera Miss Nord-Pas-de-Calais, Maëva Cook. Elle fête ses 32 ans aujourd'hui, Maëva Cook. Bon anniversaire à tout le monde si c'est le vôtre également. Tiens, vous me le faites savoir sur les réseaux sociaux, hein, Gilles.Marino pour mon Instagram. Gilles Marino, c'est mon Facebook, bien sûr, et on reste en contact. Vous me dites ce que vous avez prévu de faire ce week-end. Pour l'instant, la musique arrive avec cette très belle reprise du titre d'MC Solar. Voici Zao, et MC Solar, on le retrouvera dans les chœurs comme Caroline sur Chéri.

0: Chéri FM avec la playlist 2000 pour vous accompagner dès le matin dans le réveil chéri de l'été jusqu'à 10h. Il est 6h14 si vous ouvrez les yeux. C'est un petit peu plus respirable que ces derniers jours. Hein. Ça va aller un petit peu mieux. Après, ça va retomber dans la chaleur. Mais pour l'instant, on verra ça d'ici quelques minutes d'ailleurs avec le premier point météo d'ici un bon quart d'heure sur Chéri FM. En tout cas, bon réveil. Un bon petit café. Allez, c'est parti pour la musique, la playlist 2000 qui revient avec Nelly Furtado. Entre autres, Tommy Bugsy et Atomic Kitten dans le prochain quart d'heure sur Chéri FM. Très très bon réveil, bon début de journée.
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0: Chérie FM avec la playlist 2000 qui revient dans un petit instant avec Bruno Mars, Alizé et Paul Kless.
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0: Et ce matin, des risques d'orage sont prévus sur le centre Val-de-Loire. Des nuages également au-dessus d'une ligne qui descend de Strasbourg à Tarbes avec des pluies possibles sur la pointe bretonne. Partout ailleurs, eh bien, le soleil sera plus présent. Des températures plus respirables, comprises entre 18 degrés ce matin à Brest et 32 à Lyon. Pour l'après-midi, seul le quart sud-est échappera aux nuages. Les pluies s'étendront sur la Bourgogne-Franche-Comté, l'Auvergne-Rhône-Alpes. Et puis le Haut-Rhin et le Bas-Rhin sont encore en vigilance canicule rouge avec un thermomètre affichant l'après-midi au meilleur de la journée 19 à Lannion, 21 à Cherbourg, 25 à Nantes, 33 quand même à Bastia et 37 pour les maximales du côté de Lyon. Donc voilà, ça va être chaud quand même dans le sud. Prévoyez de vous hydrater, bien sûr, le soleil avec des chapeaux et vous évitez de faire des efforts. Merci d'être avec nous en tout cas et d'être sur Chérie FM pour la suite. Bruno Mars, Alizé, Craig David au programme et tout de suite voici Paul Kless sur Chérie FM. Bon réveil.
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0: Chéri FM avec la playlist 2000 qui revient dans un petit instant. Santana, Coldplay, Corneille au programme.
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0: Mais tout de suite, votre horoscope de ce dimanche 28 juin. Les béliers en couple, l'heure est aux décisions pour l'avenir et vous êtes décidé à passer à l'étape suivante. Les taureaux.
2: Le signe du jour.
0: Oui, vous êtes en pleine forme, vous assurez sur tous les fronts, votre enthousiasme est communicatif. Bravo. Les gémeaux, célibataires, vous avez besoin de cerner la personne avant de vous engager. Cela vous permet de faire le tri dans vos rencontres. Cancer en couple, un événement va prouver que votre relation repose sur un soutien mutuel. Vous êtes là l'un pour l'autre, c'est bien. Les lions, vous chercherez à consolider un projet qui vous tient à cœur. La réussite de ce dernier ne dépend que de votre engagement. Vierge, les amoureux seront d'humeur taquine et vivront des moments de complicité intense. Balance, célibataire, profitez de cette journée pour vous recentrer sur vous-même ou passer du bon temps avec vos amis. Les scorpions, si quelques difficultés surviennent, vous les accueillerez comme une opportunité pour vous dépasser. Sagittaire, tonus du corps, vivacité d'esprit, tout va bien côté santé, vous êtes en pleine forme. Capricorne, les choses bougent autour de vous, profitez pleinement de cette dynamique positive. Verseau, en couple, ce jour radieux est idéal pour le partager et faire des confidences. Les poissons, vous ne manquez pas d'inspiration et d'idées innovantes, vous pourrez exploiter les plus judicieuses selon le moment. Allez, l'horoscope revient dans une petite heure maintenant, à retrouver en podcast sur chérifm.fr. Bien sûr, pour la suite, c'est la playlist 2000, avec entre autres Coldplay qui arrive, mais également Santana, Corneille, tout ça dans le prochain quart d'heure avant 7h sur Chéri FM. Bon réveil et bon dimanche.
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Chérie FM avec la playlist 2000 pour vous accompagner le week-end, pendant les vacances, pendant l'été. 7h09, c'est le réveil chéri de l'été jusqu'à 10h. C'est Gilles Marino pour vous accompagner aujourd'hui. Nous sommes le dimanche 28 juin. Il fait beau, mais voilà, ça va mieux. Hein. Côté température, on respire un petit peu plus. Nous sommes dans les jours les plus longs aujourd'hui. 179e jour de l'année. Nous fêtons les Irénées aujourd'hui. Et puis des anniversaires. Tiens, sachez que le 28 juin 1949, c'était le premier journal télévisé français présenté par Pierre Sabag. Et puis aujourd'hui, également, le début de la fête du cinéma jusqu'au mercredi 1er juillet. 5€ la séance, l'occasion peut-être d'aller prendre un peu de fraîcheur dans les salles climatisées. Nous fêtons des anniversaires aussi aujourd'hui. L'anniversaire de l'homme le plus riche du monde, le milliardaire Elon Musk, 55 ans. 55 ans également pour l'ex-gardien d'équipe de foot de foot championne du monde en 1998. Fabien Barthez qui fête ses 55 ans aujourd'hui. L'anniversaire de Maëva Cook, Miss France 2018, 32 ans. Et puis l'anniversaire de la chanteuse Mickey Green. Souvenez-vous, c'est elle qui chantait ça. 42 ans pour Mickey Green aujourd'hui. Bon anniversaire également, si c'est le vôtre. En tout cas, très très bon réveil avec Chérie FM et la playlist 2000. Nous sommes dimanche et tout de suite, voici Shaggy sur Chérie FM.

0: Chéri FM avec la playlist 2000 pour vous accompagner en ce dimanche 28 juin. Merci d'être là, merci d'être présent avec vos petits messages comme Étienne, Stéphane, Suzanne ou alors Sophie qui me dit merci pour votre tonicité. C'est un peu de fraîcheur dans cette fournaise qui dure vraiment. Ça va aller un petit peu mieux aujourd'hui. On verra ça bien sûr dans la météo d'ici à un bon quart d'heure. On retrouvera également le top des infos musicales sur Chéri FM. À suivre également Oubastank. Pour la playlist 2000, il y aura également Vita, Alexandra Stan, tout ça arrive dans le prochain quart d'heure sur Chéri FM. Ne bougez pas, hein. Bah oui, il fait trop chaud.
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0: Chérie FM, le retour de la playlist 2000 avec Vita et les Destiny Childs.
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0: Un petit point météo tout de suite ce matin. Des risques d'orage sur le centre Val-de-Loire. Des nuages au-dessus d'une ligne qui descend de Strasbourg à Tarbes et des pluies possibles sur la pointe bretonne. Partout ailleurs, le soleil sera présent avec des températures comprises entre 18 degrés à Brest et 32 à Lyon ce matin. Pour l'après-midi, eh bien seul le quart sud-est échappera aux nuages. Les pluies s'étendront sur le Grand Est, la Bourgogne-Franche-Comté, l'Auvergne-Rhône-Alpes, les Pyrénées. Le Haut-Rhin et le Bas-Rhin sont toujours en vigilance canicule rouge. Et puis le thermomètre affichera cet après-midi 20 degrés à Saint-Brieuc, 23 à Bayonne, 27 à Poitiers, 30 degrés à Marseille, 34 à Chalon-sur-Saône et 36 à Mulhouse. Ça, ce sera pour les maximales cet après-midi. Donc prévoyez bien sûr d'avoir de la fraîcheur, de vous hydrater et choisissez de l'ombre. Ne faites pas trop d'exercices, en tout cas sur Chérie FM. Restez avec nous. Avant les infos musicales, voici les Destiny Childs, Christophe May et Vita tout de suite sur Chérie FM.

Chéri FM avec la playlist 2000 dans le réveil chéri de l'été jusqu'à 10h. Il est 7h36 précisément. La suite dans un petit instant avec les Black Eyed Peas, Pink. Et puis là, une petite info plus musicale de ce dimanche. On l'a écouté il y a quelques minutes en début d'heure. Céline Dion qui a fait appel à plus grand nombre, des plus grands noms de la chanson, vous savez, pour son prochain album. Pas de date de sortie pour l'instant, mais le premier single, vous le connaissez, il est signé Jean-Jacques Goldman. Il date de 2020. On l'a entendu il y a quelques mois. Il s'appelle Dansons. Et bien, c'est Icar qui sera à l'origine du deuxième single intitulé Bonjour, Pardon, Merci. Et ce single sortira vendredi prochain, le 3 juillet. J'espère que c'est bien noté. Et on vient d'apprendre également que Grand Corps Malade fera aussi partie de la liste des auteurs. Il avait déjà écrit deux morceaux pour l'album de Céline Dion, Encore un soir, en 2016, L'étoile et les yeux du ciel. Et il revient donc pour ce nouvel album pour écrire des chansons pour Céline. On attend ça avec impatience. Restez bien avec nous. La playlist 2000, c'est sur Chéri FM, bien sûr, avec Pink. Et tout de suite, voici les Black Eyed Peas. Bon réveil.

0: Chérie FM, c'est la playlist 2000, la playlist qui revient dans un petit instant sur Chérie FM. Mais tout de suite, un petit coup d'œil sur votre ciel astral.
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0: Bien sûr, avec cet horoscope du dimanche 28 juin, on démarre avec les béliers, le premier signe. En couple, l'heure est aux décisions pour l'avenir et vous êtes décidé à passer à l'étape suivante. Les taureaux.
2: Le signe du jour.
0: Oui, vous êtes en pleine forme, vous assurez sur tous les fronts, votre enthousiasme est communicatif. Bravo. Les gémeaux célibataires, vous avez besoin de cerner la personne avant de vous engager. Cela vous permet de faire le tri dans vos rencontres. Cancer, en couple, un événement va prouver que votre relation repose sur un soutien mutuel. Vous êtes là l'un pour l'autre. Les lions, vous chercherez à consolider un projet qui vous tient à cœur. La réussite de ce dernier ne dépend que de votre engagement. Vierge, les amoureux seront d'humeur taquine et vivront des moments de complicité intense. Les balances, célibataires, profitez de cette journée pour vous recentrer sur vous-même ou passer du bon temps avec vos amis. Scorpion, si quelques difficultés surviennent, vous les accueillerez comme une opportunité pour vous dépasser. Sagittaire, tonus du corps, vivacité d'esprit, tout va bien côté santé, vous êtes en pleine forme. Les capricornes, les choses bougent autour de vous, profitez pleinement de cette dynamique positive. Les Verseaux, en couple, ce jour radieux est idéal pour le partage et les confidences. Et enfin les poissons, vous ne manquez pas d'inspiration et d'idées innovantes. Vous pourrez exploiter les plus judicieuses selon le moment. Voilà pour cet horoscope. Si vous avez manqué le début, il revient dans une heure. À retrouver en podcast, bien sûr, et en intégralité sur chérifm.fr. Pour la playlist 2000, je vous ai préparé Robbie Williams. Il y aura également Mathieu Edouard et Chérif Alouna. Et Yves Larocque, tout ça arrive dans le prochain quart d'heure sur Chérie FM. Ne bougez pas, bon dimanche.

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18: 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Il sera bientôt 8h.
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0: Chéri FM, un réveil dans la bonne humeur avec la banane, le réveil chéri du week-end jusqu'à 10h. Bien évidemment, bonjour, bienvenue, bon dimanche. C'est Gilles Marino, bien sûr, avec la playlist 2000 pour vous accompagner tout de suite au programme Nina Sky et Lady Gaga sur Chéri FM. Il est pile 8h.
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Chérie FM, la playlist 2000 pour vous accompagner dès le réveil, le dimanche matin ou alors peut-être en fin de nuit pour certains d'entre vous. Peut-être que vous avez fait la fête, peut-être que vous avez travaillé. J'espère que tout se passe bien. En tout cas, merci d'être avec nous. 179e jour de l'année. Nous sommes le dimanche 28 juin aujourd'hui. Bonne fête aux Irénées qui nous écoutent aujourd'hui. Et puis, sachez qu'il y a eu des jours plus chauds qu'en ce moment puisque le 28 juin 2019, il y a 7 ans très exactement, la France battait son record absolu de température avec 46 degrés à Vérargues dans l'Hérault. Là aujourd'hui ça se calme un petit peu, on verra ça dans quelques instants d'ailleurs. Allez, aujourd'hui donc nous sommes le 28 juin, nous fêtons l'anniversaire d'Elon Musk, le milliardaire, l'homme le plus riche du monde, 55 ans également pour l'ex-gardien de l'équipe de France de foot, championne du monde en 98, Fabien Barthez, l'anniversaire de la chanteuse Mickey Green, 42 ans, et puis également Maëva Cook, 32 ans. Miss Nord-Pas-de-Calais 2017 et Miss France 2018. Bon anniversaire à tout ce petit monde en tout cas. Et puis tiens, spécial dédicace ce matin à notre fidèle auditeur Étienne de Rennes qui adore Jack et Carla, qui arrive tout de suite sur Chérie FM. Et d'ailleurs aujourd'hui, eh bien Taureau, c'est le signe du jour, c'est son signe à Étienne, donc c'est une belle journée pour lui. Voici Jack et Carla sur Chérie FM. Bon réveil, passez un très bon dimanche.

0: Chérie FM, la playlist 2000, bon réveil. Et puis comme Étienne, vos petits messages sont les bienvenus sur les réseaux sociaux, bien sûr Instagram, Facebook, comme Cathy d'ailleurs, Cathy qui est infirmière du côté d'Aix-en-Provence, qui m'a envoyé ce petit message ce matin. Bonjour Gilles, nous sommes contentes que tu nous accompagnes le week-end, cela nous fait du bien et nous relaxe, surtout quand on bosse au bloc. Merci, on t'embrasse, les infirmières d'Aix-en-Provence. Merci Cathy, en tout cas bon courage à vous toutes, je sais que vous êtes fidèles et vous continuez de m'envoyer vos messages. Bien évidemment, restez avec nous, la playlist 2000 il revient avec Usher pour la, bien sûr, la playlist 2000, Jennifer Lopez, Amel Bent, tout ça arrive, la météo également et le collector de ce dimanche, le collector de l'été également d'ici un quart d'heure, restez là.
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0: Tort. Et tout de suite, un petit coup d'œil sur le ciel.
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0: Et ce matin, des risques d'orage sur le centre Val-de-Loire, des nuages également au-dessus d'une ligne qui descend de Strasbourg à Tarbes et des pluies possibles sur la pointe bretonne. Partout ailleurs, ce sera plutôt du soleil pour cet après-midi. Seul le quart sud-est échappera aux nuages. Les pluies s'étendront sur le Grand Est, la Bourgogne-Franche-Comté, l'Auvergne-Rhône-Alpes et les Pyrénées. Le Haut-Rhin et le Bas-Rhin sont toujours en vigilance canicule rouge et le thermomètre affichera 20 degrés à Quimper, 22 à Dunkerque, 26 à Laval, 30 à Agen, 32 à Aurillac, 35 à Saint-Tropez et 36 à Porto Vecchio. Voilà pour cette météo. Restez bien avec nous, la météo, elle est chaude sur Chéri FM, tout de suite avec Jennifer Lopez, juste avant Amel Bent sur Chéri FM.

0: Chérie FM, dans quelques instants, le retour de la playlist 2000 dans le réveil chéri de l'été.
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0: Mais tout de suite, le collector de ce dimanche, il s'agit du titre Get Over You de Sophie Ellis Bextor, sorti en 2002. Le troisième titre de la chanteuse à se classer dans le top 3 au Royaume-Uni. Alors ce morceau est surtout connu pour son clip original qui se déroule dans un centre commercial à la fermeture. Vous l'avez peut-être déjà vu. La caméra s'attarde sur une vitrine dans laquelle une créatrice ajuste les vêtements de mannequins représentant un couple de mariés. Et quand la créatrice quitte les lieux, eh bien la mariée, interprétée par Sophie Ellis Bextor, se met à chanter, à faire des mouvements saccadés qui deviennent progressivement plus fluides. Elle brise la vitrine, elle s'échappe, dévoile une robe rose et s'engage dans l'allée, faisant exploser les autres vitrines, suivies par les mannequins féminins qui s'animent sur son passage. Un clip assez original. Je ne vous dévoile pas la fin. Allez le voir. En tout cas, pour l'instant, on écoute ce titre Get Over You de Sophie Ellis Bextor. C'est le collector Chérie FM de l'été de ce dimanche.

0: Chérie FM, le retour très vite de la playlist 2000, il est 8h43.
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0: Et l'horoscope de ce dimanche 28 juin, les béliers en couple, l'heure est aux décisions pour l'avenir et vous êtes décidés à passer à l'étape suivante. Les taureaux,
2: le signe du jour.
0: Vous êtes en pleine forme et vous assurez sur tous les fronts, bravo. Les gémeaux célibataires, vous avez besoin de cerner la personne avant de vous engager. Les cancers en couple, un événement va prouver que votre relation repose sur un soutien mutuel. Les lions, vous chercherez à consolider un projet qui vous tient à cœur. Les vierges, les amoureux seront d'humeur taquine et vivront des moments de complicité intense. Balance, célibataire, profitez de cette journée pour vous recentrer sur vous-même. Les scorpions, si quelques difficultés surviennent, vous les accueillerez comme une opportunité pour vous dépasser. Sagittaire, tonus du corps et vivacité d'esprit, vous êtes en pleine forme. Les capricornes, les choses bougent autour de vous, profitez pleinement de cette dynamique positive. Les verseaux, en couple, ce jour radieux est idéal pour le partage et les confidences. Et enfin les poissons, vous ne manquez pas d'inspiration et d'idées innovantes, exploitez-les judicieusement. L'horoscope revient une dernière fois vers 9h40 sur Chérie FM. Et puis bien sûr pour la playlist 2000, c'est dans un instant, je vous ai préparé Eminem, Shakira, Calogero et Passy qui arrivent sur Chérie FM. À tout de suite.
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22: 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Il sera bientôt 9h.
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1: Chérie FM, très bon début de journée, bon dimanche. Avec la playlist 2000, les Spice Girls qui arrivent, et tout de suite Edouard Maya, Vika Djiboulina, un petit avant-goût d'été de vacances sur Chérie FM, il est 9h.
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Chérie FM avec le réveil chéri d'été jusqu'à 10h et la playlist 2000. C'est Gilles Marino pour vous accompagner. Merci d'être avec nous. Très très bon dimanche si vous venez de nous rejoindre. C'est Chérie FM aujourd'hui. Nous sommes le dimanche 28 juin, 179e jour de l'année. Bonne fête aux Irénées aujourd'hui. Et puis aujourd'hui, c'est la fête du cinéma qui démarre hein, justement jusqu'au 1er juillet. 5€ la séance, histoire d'aller prendre peut-être un petit peu d'air frais et de climatisation dans les salles de cinéma. Nous fêtons l'anniversaire de l'homme le plus riche du monde, le milliardaire Elon Musk, 1000 milliards de dollars. On n'arrive plus à compter les zéros. Il fête ses 55 ans aujourd'hui. 55 ans également pour l'ancien gardien de but de l'équipe de France de foot, championne du monde en 98, Fabien Barthez. Nous fêtons l'anniversaire de Maëva Cook, la Miss Nord-Pas-de-Calais 2017, Miss France 2018. Maëva Cook qui fête ses 32 ans aujourd'hui. Puis l'anniversaire également de la chanteuse Mickey Green, souvenez-vous. C'était bien ça, Mickey Green, bien sûr, qui fait partie de la playlist 2000 de Chérie FM. 42 ans aujourd'hui pour Mickey Green. Si c'est votre anniversaire, bon anniversaire également en ce 28 juin. Voilà, on fête un petit peu l'été, on fête les vacances avec ce titre de Tribal King, façon sexe sur Chérie FM.

0: 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Ne manquez pas le rendez-vous, et puis la playlist 2000 revient dans un instant. Britney Spears pour la suite, Katy Perry, Christophe Maé, la petite info musicale du moment qui arrive également dans le prochain quart d'heure sur Chéri FM. Restez bien là, bon dimanche.
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Chéri FM, la playlist 2000 pour vous accompagner dans le réveil chéri de l'été jusqu'à 10h. Il est 9h30 aujourd'hui, dimanche 28 juin. La petite info musicale qui va bien ce dimanche à 9h30. Plus de 148 millions d'utilisateurs de la plateforme Spotify ont écouté au moins une fois une musique française en 2025, ce qui représente un auditeur sur 5. Alors le top 10 a été dévoilé. Gims s'offre un doublé avec deux titres, Est-ce que tu m'aimes et Ninao. La dernière danse d'Indila, elle se classe 3e. En tout cas, belle performance, mais le grand gagnant se nomme tout simplement Stromae, puisque le chanteur est présent dans le top 10 avec ses classiques Alors on danse, Papa Outé, et un troisième titre qui arrive tout simplement en première position, le titre Ma meilleure ennemie, partagé avec Pomme, écrit bien sûr pour la série animée Arcane sur Netflix, qui a cumulé plus de 550 millions d'écoutes. Bravo à Stromae en tout cas, et bravo aux Français pour ces plateformes. Ça marche très très bien la France à l'international, et on est plutôt content. Allez, restez avec nous sur Chéri FM, la musique revient avec James Morrison, Nelly Furtado, et tout de suite voici Bruno Mars sur Chéri FM. Bon dimanche.

0: Chéri FM, très vite, le retour de la playlist 2000. Dernier rendez-vous tout de suite avec votre horoscope de ce dimanche 28 juin, il est 9h43.
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0: Les béliers en couple, l'heure est aux décisions pour l'avenir et vous êtes décidé à passer à l'étape suivante.
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0: C'est vous les taureaux, vous êtes en pleine forme et vous assurez sur tous les fronts votre enthousiasme et communicatif. Bravo. Gémeaux, célibataires, vous avez besoin de cerner la personne avant de vous engager. Cela vous permet de faire le tri dans vos rencontres. Cancer, en couple, un événement va prouver que votre relation repose sur un soutien mutuel. Vous êtes là l'un pour l'autre. Les lions, vous cherchez à consolider un projet qui vous tient à cœur. La réussite de ce dernier ne dépend que de vous. Vierge, les amoureux seront d'humeur taquine et vivront des moments de complicité intense. Balance, célibataire, profitez de cette journée pour vous recentrer sur vous-même ou passer du bon temps avec vos amis. Scorpion, si quelques difficultés surviennent, vous les accueillerez comme une opportunité pour vous dépasser. Sagittaire, tonus du corps et vivacité d'esprit, tout va bien côté santé, vous êtes en pleine forme. Capricorne, les choses bougent autour de vous, profitez pleinement de cette dynamique positive. Verseau, en couple, ce jour radieux est idéal pour le partage et les confidences. Et enfin les poissons, vous ne manquez pas d'inspiration et d'idées innovantes, exploitez-les judicieusement. L'horoscope à retrouver bien sûr en podcast sur chérifm.fr. Pour la playlist 2000, elle arrive dans un instant avec Blue Control et Sean Paul, avec Mehdi Cousteau, Céline Marlin dans le prochain quart d'heure sur Chéri FM. Bon dimanche.
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0: cas sur Chérie FM, merci d'être avec nous. Avec la playlist 2000 qui vous accompagne, Matt Pokora, le duo Yves et Gwen Stefani. Tout de suite, voici Vanessa Carlton sur Chérie FM. Il est 10h.
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0: Chérie FM avec la playlist 2000 et cet été pour trouver un petit peu de fraîcheur. Aller dans les salles obscures, tiens, voir le film d'animation en famille, La Patte Patrouille, Mission Dino. La bande originale version française est signée par les L5. On retourne au grand complet, hein. Les 5 filles sont là avec le titre Encore et Encore. Et pour la version anglaise, il faudra compter sur les Backstreet Boys qui interprètent le titre Bottle Up. Les L5, elles arrivent d'ailleurs dans moins d'une demi-heure sur Chérie FM et puis les Backstreet Boys aussi. Ils arrivent très très vite avec Aventura, avec L'âme pour la suite, sans oublier dans un quart d'heure votre rendez-vous avec toute l'actu des plateformes et Candice Riouet sur Chérie FM. Bon dimanche.
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0: Chérie FM, dans une minute et demie, le retour de votre playlist 2000.
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0: Mais tout de suite, 10h29, en ce dimanche 28 juin. Bien sûr, toute l'actu des plateformes, c'est avec Candice Riouet. Bonjour Candice.
2: Salut Gilles, bonjour à tous. On démarre ce dimanche avec une saga qui nous a fait beaucoup rire dans les années 2000. Les trois premiers volets de La Nuit au Musée viennent d'arriver sur Netflix. Larry accepte un poste de gardien de nuit dans un musée à New York, mais dès sa première soirée, il découvre que le bâtiment cache un incroyable secret. Les animaux empaillés et les personnages historiques prennent vie une fois les portes fermées. Alors très vite, le musée bascule dans le chaos. Larry va alors devoir reprendre le contrôle de cette joyeuse troupe avant le lever du jour.
3: Qu'est-ce que tu fabriques ?
4: Va jouer ailleurs, Gigantor !
3: Si je dis Rikiki, qu'est-ce que t'en dis ?
4: J'aime pas, c'est vexant.
3: Gigantor, ça me donne l'impression que je suis un monstre.
4: Moi, je t'appelle Larry.
3: Sois pas lèche-cul, toi.
2: Les trois premiers films de La Nuit au Musée sont à voir en ce moment sur Netflix. Allez, on change d'ambiance avec la série romantique Au fil des années, c'est sur Prime Video. Chaque été, Percy et Sam se retrouvent dans une petite ville canadienne. D'abord amis, ils tombent peu à peu amoureux. Mais un choix déchirant finit par les séparer pendant près de 10 ans, avant que leurs chemins ne se croisent de nouveau à l'âge adulte.
5: Est-ce qu'on parle d'hier soir ? Toi et Sam, sa copine ?
6: C'est quoi ton plan, au juste ?
7: J'ai pas de sentiments pour Percy.
8: Sauf que t'en avais à l'époque. Et c'est impossible que son retour te perturbe pas.
7: Je suis avec Taylor.
9: Mais fais attention.
2: Au fil des années, une série en 8 épisodes à découvrir en ce moment sur Prime Video. Enfin, on termine par le top 3 des séries les plus visionnées sur les plateformes. En 3, Sur tes traces sur Netflix. En numéro 2, Off Campus sur Prime Video. Et en 1, Good American Family sur Disney+. Un dimanche bien rempli sur les plateformes. Je vous donne rendez-vous le week-end prochain pour plus de nouveautés.
0: Merci Candice, bien sûr. Et puis cette chronique est à retrouver en podcast sur chérifm.fr. Bien évidemment, allez, restez avec nous. Le retour de la playlist 2007 tout de suite avec Justin Timberlake, les L5. Je vous les avais bien sûr annoncés. Tout de suite,

0: Chérie FM, la playlist 2000, j'adore ce titre de Justin Timberlake, ça donne envie de faire des pas de danse, envie de chanter dans la voiture, et ça va vous donner envie de chanter également. Tiens, la battle Chérie FM pour demain, pour lundi, avec deux titres en compétition, deux titres français. Le premier, celui de Camaro, souvenez-vous, Fame Like You. Et face à Camaro, Shine, je sais. À vous de voter, ça n'a pas beaucoup changé depuis hier. Shaim est devant avec 58% des votes. Camaro, 42%. À vous de changer tout ça, de confirmer, de bouleverser le classement. Vous votez grâce à l'application gratuite, bien sûr, à télécharger sur tous vos appareils, Camaro ou Shaim. Le résultat, demain, bien sûr, 10h30 de cette Battle Chérie FM avec Angélique. La playlist 2000 revient. Restez avec nous. Rihanna, Nadia, Alicia Keys, entre autres, arrivent durant cette prochaine demi-heure non-stop sur Chérie FM. Bon dimanche, bel été.
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0: Je dirais même que le show continue, moi, avec la playlist 2000 Jennifer Page, les Superman Lovers. Et tout de suite, voici le duo Pussycat Dolls et Will.i.am. Il est 11h.
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0: Chérie FM, la playlist 2000. Merci d'écouter Chérie FM un petit peu partout dans le monde d'ailleurs. Un petit message sur mon Facebook de Marcel Arthur qui nous écoute depuis Abidjan en Côte d'Ivoire avec 2 heures de moins là-bas. Il est 9h14 très précisément. Je suis en télétravail, ça fait du bien. Je garde la bonne humeur. Il va falloir vous lever tôt demain, 4h du matin. Marcel Arthur, si vous voulez écouter bien sûr le réveil chéri de l'été, musique feel good, collecteur de l'été, météo des plages. Demain, rendez-vous 6h, 9h. Ce sera avec Stéphane Cazin. En tout cas, merci pour tous vos messages. Allez, la playlist 2000 qui revient dans un instant avec Indila, Lady Gaga, vous l'entendez, Britney Spears également. Tout ça arrive durant cette prochaine demi-heure non-stop sur Chéri FM.
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0: fin de matinée sur Chéri FM, chez vous peut-être en voiture en train de travailler, le retour de la playlist 2000 très vite sur Chéri FM, mais tout de suite un petit coup d'œil sur le ciel.
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0: Et pour cet après-midi, bien seul le quart sud-est échappera aux nuages, les pluies devraient sévir sur les Hauts-de-France, le Grand Est, la Bourgogne-Franche-Comté, l'Auvergne-Rhône-Alpes, les Pyrénées. Quant au Haut-Rhin et au Bas-Rhin, ils sont toujours en vigilance canicule rouge. Le thermomètre affichera l'après-midi 18 degrés à Brest, 21 à Dieppe, 23 à Caen, 26 à Arras, 28 au Sainte-Marie-de-la-Mer, 30 à Paris, 33 à Toulon et 37 à Grenoble. Il fait chaud. Bien sûr, hydratez-vous. Vous allez passer l'après-midi avec Alex à partir de midi sur Chéri FM, bien sûr. Mais d'ici midi, on écoutera eh bien, ce très beau duo Florida Keisha, souvenez-vous. Le génial générique de fin de Very Bad Trip qui arrive dans un petit instant. Maria Carey, Mika, tout ça arrive dans le prochain quart d'heure sur Chéri FM. Restez avec nous, écoutez Chéri FM, c'est la playlist 2000.
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19: 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Et il sera bientôt midi.
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0: C'est beau, c'est Chéri FM. La playlist 2000 pendant 30 minutes, la suite en français dans Chéri Frenchy avec Alizé qui va bientôt partir en tournée avec Chéri FM. Et juste avant, le 113.
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C'est Alex, ravi d'ambiancer le brunch de Sophie du compte Instagram Chérie FM. Sophie m'a envoyé une petite photo avec des viennoiseries et un café glacé. Beaucoup, beaucoup de glace pour moi, s'il vous plaît. Idéal pendant votre déjeuner sur Chérie FM, c'est la playlist 2000 en français avec un duo qui s'est reformé. Les tragédies. Il y aura aussi Céline Dion et Magic System. Chérie Frenchie sur Chérie FM.

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crois que c'est impossible de dire mieux. Hein. Pour le dimanche midi, la playlist 2000 en mode karaoké avec les stars des années 2000 qui chantent en français. Sly, Stromae et Tom Frager pour la suite. C'est Chéri Frenchy sur Chéri FM.

Bienvenue, c'est Chérie Frenchy sur Chérie FM. Et dans la prochaine demi-heure de musique, je vous prépare Matt Pokora qui était ce week-end en Ardèche pour la Luna Festival. C'est en vidéo déjà sur Instagram Chérie FM. On a suivi Matt Pokora en coulisses. On vous a tout mis sur nos réseaux. Matt Pokora.

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14: 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Il sera bientôt 13h.
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0: une playlist solaire avec celle qui va partir en tournée Chérie FM en 2027 avec toute la troupe I Got a Feeling. C'est Najwa Belizel pour la suite. La playlist 2000 en français pendant 30 minutes en ce moment avec Najwa Belizel et Matt Pokora sur Chérie FM. Il est 13h.
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0: playlist estivale ici sur Chérie FM. Bienvenue. Tiens, ça va marquer cet été 2026. L'éclipse au mois d'août prochain, une éclipse de soleil au programme. On va pouvoir ressortir les fameuses lunettes bleues et rouges. Là, je me souviens que j'ai passé mes années 2000 avec cette paire de lunettes dans mon tiroir. Si vous en cherchez d'ailleurs, il y a certains lunetiers qui vous les offrent en ce moment. C'est cool, les trucs gratuits. C'est comme la musique de Chérie FM, la playlist 2000. Vous en profitez quand vous voulez. Avec Naughty pour la suite. Camini aussi pour continuer la sélection française. Chérie Frenchies sur Chérie FM jusqu'à 14h.
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2: Dédicacé à tous ceux qui viennent des petits patelins. 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

0: c'est Chérie FM qui ambiance vos week-ends avec la playlist 2000. Et dès demain soir, vos soirées d'été aussi, avec une nouvelle émission à partir de 19h. C'est Chérie Summer Party sur Chérie FM. Nouveau rendez-vous avec la playlist festive idéale pour vos apéros, pour vos soirées en famille, entre amis, que ce soit de soir, mais aussi en journée d'ailleurs. Le bon réflexe, c'est de mettre Chérie FM pendant que les enfants regardent peut-être le Roi Lion. Il y a Vita qui a mis une story sur Insta avec Pumba sur la télé. Vita dans la playlist 2000 pendant une demi-heure. Vita et Calogero très vite sur Chérie FM.
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0: profiter de Chérie FM, il est 14h. La playlist 2000 pendant 30 minutes en ce moment, quelques jours après son concert au Stade de France. Voici Bruno Mars et Chaka, à tout de suite, Chérie FM.
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0: c'est Chéri FM, partout en France avec la playlist 2000. Tiens, il a fait plus chaud en France qu'à Abu Dhabi cette semaine. On a battu des records de température. Faites venir du sable et des palmiers. Je veux des plages partout. Des plages et la playlist 2000, hein, ça régale partout dans le monde. On reçoit régulièrement des messages du Canada, d'Abu Dhabi, partout, avec des auditeurs de Chéri FM trop contents de pouvoir écouter Anastasia par exemple. Anastasia, une artiste Chéri FM, elle va passer à l'Olympia en octobre prochain avec nous. Anastasia, Brandier, Monica, c'est ça la playlist 2000 Chéri FM.
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0: l'instant, David Guetta pour la suite. Lady Gaga et David Guetta choisis pour la musique du film Les Mignons, actuellement au ciné. Ils sont mignons et nous permettent surtout de passer 1h29 avec la clim des salles de ciné. À voir en ce moment Les Mignons, Toy Story 5 et Devient Génial. Pour les plus grands, c'est le dernier film Chérie FM. Il y en a vraiment pour tous les goûts. Au cinéma, c'est varié. Comme dans la playlist 2000. Avec du David Guetta et Amel Bent pour la prochaine demi-heure de musique Chérie FM.
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1: 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Il sera bientôt 15h.
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0: La dernière après-midi de la semaine avec votre playlist 2000 sur Chérie FM. Pendant 30 minutes en ce moment avec le plus beau couple de stars des années 2000, Beyoncé et Jay-Z, et David Guetta sur Chérie FM à 15h.
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Playlist solaire de Chéri FM pour démarrer les vacances si vous êtes chanceux. Que vous soyez juilletiste ou aoussien cette année, rien ne change. On vous accompagnera tous les matins dans le réveil chéri de l'été avec beaucoup de bonne humeur ici sur Chéri FM. La météo des plages pour savoir si oui ou non il faut sortir le maillot de bain. Et puis surtout de la musique, hein, des sons que vous n'entendez que sur Chéri FM comme Sean Paul. C'est ce que j'ai calé pour la suite. Sean Paul, Pink et Sophie Ellis Bextor. C'est ça la playlist 2000 de Chéri FM, écoutez.

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Bienvenue chez IFM, c'est la playlist 2000 pour vous accompagner ce dimanche après-midi. Marine me disait qu'elle fait les valises des enfants qui partent en polo. 15 t-shirts, 5 shorts et une appli chez IFM pour rythmer tout ça. Voici Lucy Pearl et Sophie Ellis-Bextor.

chaud. Je pense aussi à vous sous les orages. La bonne nouvelle, c'est que tout ça va se calmer. Pour le début des vacances scolaires, la semaine pro, il y aura du soleil et des températures de saison. Voilà, des bonnes nouvelles. J'ajoute une session.

0: Corneille sur Chérie FM avant 16h.
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1: 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Il sera bientôt 16h.
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0: Chérie FM à 16h, à l'heure du goûter. Une bonne glace rafraîchissante et surtout une demi-heure de playlist 2000 qui continue sur Chérie FM avec Maroon 5, Britney Spears et Bob Sinclair.
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0: C'est Chéri FM, c'est la playlist 2000. Depuis 30 minutes sans interruption, ça va se poursuivre, notamment pour vous sur la route, hein, entre les départs en vacances, les retours de week-end. On nous avait annoncé pas mal de bouchons possibles ce milieu d'après-midi. Je vous souhaite bon courage. Surtout, vous ne zappez pas les pauses fraîcheurs et les artistes Chéri FM, Wanti Kulti. Il y aura aussi Robbie Williams et le duo Eminem Rihanna. C'est totalement ça, Chéri FM.
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0: avec vous, chérie FM, pour accompagner le mode farniente. Mélodie me disait qu'elle a joué des coudes pour se trouver un transat, comme à la piscine, sur les plages des bases nautiques ou à la mer. Il y aura du monde hein, ici sur Chérie FM, des artistes des années 2000. Plus il y en a, plus on est content. Dans la demi-heure de playlist 2000, les Pussycat Dolls, le Saiyan Supakru et Katy Perry qui arrive bientôt pour des festivals en France. C'est un beau casting sur Chérie FM avant 16h.
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0: 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Il sera bientôt 17h.
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0: Il est 17h, voici une superstar Chérie FM qui cartonne sur TikTok en ce moment. La mode sur ce réseau, c'est de danser sur du Kylie Minogue. Kylie Minogue, calé dans la demi-heure de playlist 2001. Sentez-vous libre de danser. Vous êtes comme à la maison sur Chérie FM. Voici Nio, Shakira et Kylie Minogue.
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0: C'est Chérie FM, la radio des années 2000. Et si on faisait la playlist ensemble, la battle Chérie FM, c'est très cool, ça vous donne le choix.
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0: Entre Camaro ou Chaïm. C'est la battle Chérie FM, deux artistes des années 2000 en face à face chaque jour sur chérifm.fr, sur l'appli aussi. On attend votre voix et on passera votre préféré demain matin à 10h30 sur Chérie FM. C'est cool, allez, la playlist 2000. D'ici là, c'est pendant les retours de week-end. Nelly Furtado, Timbaland et Avril Lavigne pour vous sur Chérie FM.
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Pendant l'opération rafraîchissement, vous écoutez Chérie FM, la canicule va s'arrêter, la musique par contre c'est encore et toujours ici sur Chérie FM, la playlist 2000. Usher et Alicia Keys, juste après Christophe Maé.

Vous êtes peut-être en mode détente. Toute la team Chérie FM est présente pour vous accompagner. Il y a Victor qui va nous rejoindre dans quelques minutes. Marion pour Sample Funky à 18h30. On va découvrir avec Marion les secrets de la playlist 2000. Comment les artistes créent leur succès. Puis plein d'artistes à écouter d'ici là. Spice Girls pour la prochaine demi-heure. Avec Wallen et Cheryl Cole. Bon week-end avec Chérie FM.

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0: Bon dimanche avec Chérie FM, c'est Victor. On est ensemble jusqu'à minuit, vous, moi et la playlist 2000. Dr. Dre et Snoop Dogg arrivent juste après Lady Gaga, 18h.
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0: week-end avec Chérie FM. J'espère que vous passez une bonne journée, un bon dimanche, peut-être en famille au bord de la piscine si vous avez un grand soleil chez vous. Pas mal d'orages là qui touchent plusieurs régions depuis hier soir. Pas étonnant hein, vu la canicule. Mais bon, ça y est, les températures commencent à baisser. Demain, ça va continuer. On va pouvoir un peu plus respirer et ça, ça fait plaisir. On aura autant de plaisir à retrouver Marion dans un petit quart d'heure pour Sample et Funky. Et d'ici là, c'est la playlist 2000 qu'on retrouve les Destiny's Child arrive. On aura aussi un classique de Britney Spears et David Tavares sur Chéri FM.
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0: Merci d'écouter Chérie FM. À suivre dans la playlist 2000, Justin Timberlake et Kyo. Et juste avant, quasi 18h30, comme tous les week-ends, on retrouve Marion pour un nouvel épisode de Simple et Funky sur Chérie FM. 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
2: Hello à tous, Simple et Funky, c'est parti. Comme tous les week-ends, on décortique ensemble les titres de la playlist Chérie FM pour en découvrir leurs inspirations et leurs secrets de fabrication. Un sample, c'est un extrait d'un morceau existant qu'on va transformer, ralentir, booster, relooker et réutiliser pour créer une nouvelle chanson.

got 5 on it de Lounis, un morceau porté par une mélodie assez reconnaissable et qu'on a déjà entendu quelque part. À l'origine, on retrouve un titre R&B de 1986 signé Club Nouveau. Tout part de cette ligne de synthé devenue mythique. Le duo Lounis la reprend, l'arrange à sa sauce et en fait un véritable classique du hip-hop West Coast. Et comme souvent, avec les grands samples, l'histoire ne s'arrête pas.

0: inspiration également un an auparavant du côté de la France avec Saya et Patti.
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0: Trois univers et une même base musicale qui traverse les âges du R&B des années 80 jusqu'à la scène urbaine française des années 2000. Un sample qui prouve qu'une bonne mélodie n'a jamais fini de raconter son histoire. Le Nice, I Got Five On It, un classique intemporel à redécouvrir dans Sample et Funky sur Chéri FM. Et on se retrouve en podcast sur l'appli Chéri FM.
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0: 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La playlist 2000, elle continue dès maintenant, bien sûr, avec le groupe Tattoo. Une nouvelle demi-heure de musique non-stop. B.O.B. et Sinsemilia aussi avant 19h sur chérifm.
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6: 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Il sera bientôt 19h.
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0: le bonheur du monde, il est aussi ici sur Chérie FM. On est forcément heureux avec la playlist 2000. Kesha et Blue, c'est juste après celui qui a mis le feu au Stade de France il y a deux semaines. Voici David Guetta sur Chérie FM.
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0: C'est ça, la playlist 2000 de Chéri FM. Tous vos classiques de la décennie sont ici et vos classiques des années 2000, vous les revivez aussi sur scène. Anastasia sera très bientôt en France pour un concert à l'Olympia le 19 octobre prochain. Ça arrive super vite, un concert avec Chéri FM. Forcément, je viens de regarder, il reste quelques places. C'est le moment de prendre les votes si c'est pas encore fait. Ne tardez pas, vous avez toutes les infos et la billetterie sur chérifm.fr. Anastasia, justement, je vous l'ai prévu dans la prochaine playlist 2000. Vous allez chanter ce titre avec elle, c'est sûr. Suivre aussi dans la prochaine demi-heure Christophe Maé et Coldplay sur Chéri FM.
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Bon début de soirée avec Chéri FM. Aujourd'hui, c'est le début des 16e de finale de la Coupe du Monde. Et eux, vous les retrouverez pour la finale. Ils chanteront à la mi-temps. Ça va être magnifique. Voici Coldplay sur Chéri FM. Kat Deluna et Titio arrivent juste après.

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Et nouveau rendez-vous à partir de demain, une nouvelle émission tous les soirs de 19h à 20h. 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Vous allez vous régaler. 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Pour le moment, on termine ce week-end ensemble sur Chérie FM. 30 minutes de musique non-stop, c'est ce qui vous attend avec Sean Paul. Une nouvelle playlist 2000 avec aussi Cher et No Doubt. C'est ça, Chérie FM. Bon dimanche.

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0: C'est Victor avec vous sur Chéri FM. 20h, ça veut dire qu'on démarre Chéri Frenchy, que des titres en français jusqu'à 22h. Matt Pokora arrive et tout de suite, c'est Willy Denze.
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0: Merci d'avoir choisi Chérie FM pour passer votre début de soirée. La playlist 2000 en français, c'est Chérie Frenchy. Là, jusqu'à 22h, on va se régaler, je vous le dis. Je vous ai préparé que des pépites, que des titres sur lesquels vous allez pouvoir chanter des classiques qu'on connaît tous par cœur. Vous soyez à la maison, en voiture, au travail aussi. On pense à ceux qui bossent le week-end. Vous allez tous chanter, à commencer par ce classique de Céline Dion. Céline Dion, que vous verrez dans quelques mois en concert à Paris. Qu'est-ce qu'on a hâte de la revoir sur scène. Pour le moment, elle arrive dans la suite de Chérie Frenchy. On croisera aussi Naughty et Yel. Ça aussi, ça fait plaisir. C'est la playlist 2000 sur Chérie FM.
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0: Le groupe Tragédie sur Chéri FM. Tragédie qui est ce soir à Lyon pour la Kermesse Festival. Un festival avec Chéri FM. Tous vos artistes préférés des années 2000 sont réunis là-bas. Nadja, Shaim, Camaro, Nutty aussi. J'ai reçu quelques vidéos là sur les réseaux sociaux de Chéri FM. L'ambiance est incroyable. C'est l'effet des années 2000, ça. Elle aussi, elle les a marquées les années 2000 et elle sera de retour sur scène le 21 février au Trianon. Notez bien la date. Chéri Falouna, elle arrive dans la prochaine demi-heure de musique non-stop. Asia sera là aussi et De Palmas avant 21h. C'est Chéri Frenchy, c'est la playlist 2000 sur Chéri FM.
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0: plein cœur de Chéri Frenchy et c'est pas prêt de s'arrêter. Les L5, elles arrivent dans la playlist 2000 juste après Superbus et Camaro sur Chéri FM. Il est 21h.
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0: les L5 dans la playlist 2000 de Chérie FM. Les L5 qui se sont réunis au complet là ces dernières semaines pour la sortie d'un nouveau titre pour le film Pas de Patrouille. Les L5 que vous verrez aussi en concert, un concert exceptionnel avec Chérie FM le 19 février 2027 au Dôme de Paris. Elles avaient annoncé cette date en exclu sur Chérie FM et je peux vous dire qu'elles vous préparent une soirée incroyable, vous allez vous régaler. Pour prendre vos places, ça se passe directement sur chérifm.fr. Pendant que vous faites ça, c'est Chérie Frenchy qui continue et on va continuer de chanter aussi avec Neg Marron. On aura aussi Leslie et Calogero au programme de la playlist 2000 sur Chérie FM.
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C'est Chéri FM que vous écoutez. On est en plein cœur de Chéri Frenchy, des titres 100% français là jusqu'à 22h. Et ça va continuer avec un groupe que vous allez bientôt croiser sur les routes de France. Ils ont annoncé une tournée à partir du mois d'octobre. Une tournée avec Chéri FM. Je vous parle bien sûr des Worlds Apart. Ils seront à Nancy le 3 octobre, Marseille le 10, Nantes le 16 et une date à Paris le 20 février 2027. Vous avez toutes les infos et la billetterie sur chérifm.fr. Allez voir tout ça pendant qu'on les écoute, les Worlds Apart. Ils arrivent dans le dernier quart d'heure de Chéri Frenchy. Je vous ai aussi prévu Kyo et Matt Houston dans la playlist 2000 sur Chéri FM. Bonne soirée.

0: l'impression que j'ai 20 ans de moins, c'est trop bien. Je rêve de voir une tournée des Spice Girls, par exemple, parce que j'étais fan des Spice Girls. Pour moi, les années 2000, c'est Nadia, Anastasia et c'est Billy Crawford. 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

0: 22h, vous écoutez Chérie FM. Le tournage de la suite du film Fatal débutera à la fin de l'année. Avant de découvrir tout ça, Fatal Bazooka est dans la playlist 2000. Il arrive après Enrique Iglesias et Nadia.
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bonne soirée avec Chérie FM. Dimanche soir, une fin de week-end au rythme de la playlist 2000. Le groupe Magic System arrive, ils repartiront en tournée très bientôt en 2027 pour fêter leurs 30 ans de carrière. On les écoute juste après Axel Red maintenant sur Chérie FM. Ciao.

0: 22h40, c'est Chérie FM que vous écoutez. Chérie FM, c'est bien évidemment Chérie Génération 2000 avec Séverine Ferrer. C'est tous les soirs de 22h à minuit. Séverine est en vacances, là ça y est. Elle sera de retour le 31 août pour une nouvelle saison, de nouvelles anecdotes, de nouvelles pépites des années 2000 à vous faire redécouvrir. D'ici là, l'émission est disponible en podcast. Bien sûr, rendez-vous sur chérifm.fr ou sur l'appli Chérie FM. La playlist 2000, elle ne prend jamais de vacances. Elle continue avec Estelle. J'adore ce titre. Avant 23h, je vous ai aussi calé Laurent Wolff et celles qui seront en concert à Paris le 19 septembre. Les Pussycat Dolls tout de suite sur Chérie FM.
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0: C'est Victor sur Chéri FM. Je vous accompagne jusqu'à minuit, peut-être sur la route, retour de week-end. La playlist 2000 continue avec Eminem qui arrive juste après Sean Paul et Britney Spears.
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0: soirée avec Chéri FM. À partir de demain, 6h, c'est le réveil Chéri qui est de retour. Alors, pas avec Alex et Tiffany, ils sont en vacances, vous les retrouverez à partir du 24 août. Mais c'est le réveil Chéri de l'été qui démarre. Les horaires ne changent pas, c'est de 6h à 9h. Au rendez-vous de la playlist 2000, évidemment, elle est toujours là. Mais aussi des infos feel good, la météo des plages, c'est important si vous partez en vacances, justement. On vous dévoilera aussi les collecteurs de l'été. Bref, vous allez vous réveiller de bonne humeur grâce à Chéri FM. Avant de retrouver Stéphane Casa dès 6h, c'est la playlist 2000 qui continue avec les Daft Punk. Ce titre d'ailleurs qui est l'hymne officiel des Bleus à la Coupe du Monde, on l'entend dès qu'il marque un but, j'adore. Avant minuit, on aura aussi The Rasmus sur Chéri FM, bonne soirée.
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0: Il est minuit, vous écoutez Chérie FM. Toute la nuit en non-stop, c'est la playlist 2000 qui vous accompagne. Bruno Mars, Christophe May et Gwen Stefani, c'est tout de suite sur Chérie FM.
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